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Bonjour à tous. Vous êtes prêts pour une matinée remplie de moments agréables en musique ? Alors c'est parti avec une nouveauté et dans quelques minutes, votre horoscope du jour.

0: Allez, c'est le moment de plonger dans les prédictions du jour avec l'horoscope sur Radio Bellevue.
1: Bonjour à tous, nous fêtons Inès. Alors, amour, travail, amitié, sur quoi va être fondée cette journée ?
2: Bélier, si vous décidez de prendre des risques, ce ne sera pas à la légère.
3: Taureau, malgré vos efforts pour bien formuler vos pensées, il serait sage d'éviter les sujets sensibles aujourd'hui.
2: Gémeaux, bien soutenu par Saturne, vous pourrez améliorer sensiblement votre standing.
4: Cancer, la critique est facile, alors méfiez-vous de cette tendance qui sera fort prononcée chez vous aujourd'hui.
2: Lion, aujourd'hui, évitez de vous engager trop profondément dans les débats stériles.
5: Vierge, vous bénéficierez du soutien de Mercure, la planète de la persuasion par excellence. Pour ceux que vous aimez, vos désirs seront des ordres.
2: Balance, l'action de la planète Mars vous rendra particulièrement agressif aujourd'hui.
6: Scorpion, il se pourrait que vous vous retrouviez dans la position de celle ou de celui qui doit prendre des décisions importantes pour le bien-être de la famille.
2: Sagittaire, attention au manque de prudence dans vos propos. Vous risquez de blesser certaines personnes dont vous cherchez à obtenir les faveurs. Ce n'est pas la bonne solution.
7: Capricorne, la journée risque d'être éprouvante. Avec tout ce que vous avez à faire, vous pourriez vous sentir un peu dépassé.
2: Verseau, ne cherchez pas à vous imposer coûte que coûte. Vous n'y parviendriez pas et pourriez vous nuire beaucoup.
8: Enfin, Poisson, faites du tri dans vos projets de manière à terminer ce que vous avez commencé.
9: Journée à tous. À demain pour un nouvel horoscope. Nous fêterons à Delphes.

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Pour les illustrer, de grands thèmes s'affrontent. D'un côté, la culture européenne, de l'autre, les fleuves et les oiseaux. Alors, vous avez la parole pour départager ces propositions graphiques. La consultation citoyenne est ouverte à tous jusqu'au 21 septembre. Il suffit de quelques minutes pour donner votre avis en répondant au questionnaire en ligne. Faites entendre votre voix sur service-public.fr ou directement sur le site de la Banque Centrale Européenne.

0: Il est 7h30, merci de partager ce moment avec nous au rythme des chansons d'hier et d'aujourd'hui.
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0: Et tout de suite, sur Radio Bellevue, l'éphéméride. À découvrir les moments forts de ce jour dans le passé avec Pierrette.
1: Bonne fête Inès, Aubert. Leur couleur le rouge, leur chiffre le 2. Les naissances du 10 septembre.
2: MHD, le rappeur.
1: Jérémy Toulalor, le footballeur. Mireille Dumas, journaliste et réalisatrice. Elle est également productrice et animatrice de télévision. Michèle Alliot-Marie, l'avocate, écrivain et femme politique. En 1945, c'est la naissance de José Feliciano, le chanteur et guitariste aveugle américain. En 1912, André Dasari, le chanteur.
2: Les décès. En 2020, Diana Rigg, l'actrice.
1: En 2014, Richard Kiel, l'acteur et scénariste américain, célèbre pour ses rôles de géant. En 2007, Jeanne Wiman, l'actrice et réalisatrice. En 1998, Lucio Battisti, le chanteur italien. En 1995, Charles Denner, le comédien de théâtre et de cinéma. En 1898, Élisabeth d'Autriche, dite Sissi, la reine de Prusse, est la nièce de Louis Ier, morte assassinée à Genève. En 2002, c'est l'adhésion de la Suisse à l'ONU. En 1996, l'ONU adopte le traité d'interdiction globale des essais nucléaires. En 1993, la Française des Jeux lance un nouveau jeu, le Keno. En 1981, le célèbre tableau Guernica de Pablo Picasso est enfin exposé à Madrid, 40 ans passés après sa création. En 1958, la sortie en salle du film Sissi face à son destin avec Romy Schneider. En 1915, c'est le premier numéro du journal Le Canard Enchaîné par Marcel Maréchal. Et le dicton à la Saint-Inès travaille sans cesse.

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0: Les astuces grand-mère de Rosette sont malignes et pratiques. Bonjour Rosette.
1: Bonjour à tous. Aujourd'hui, désherbage écolo. Que du naturel. Une astuce pour venir à bout des mauvaises herbes. Je vous propose une recette écologique. Remplissez un arrosoir d'eau bouillante à laquelle vous ajoutez une poignée de gros sel. Versez uniquement sur les espèces à éliminer. Bon travail!

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3: Bonjour à tous. 1 600 000 femmes vont recevoir un courrier de l'ANSM à partir du 14 septembre. Des femmes qui ont pris certaines pilules contraceptives. Elles vont ainsi être informées sur le risque faible mais accru de développer un méningiome, une forme de tumeur qui se développe à partir des méninges. Un risque qui reste tout de même limité selon l'Agence nationale de sécurité du médicament. Cette nouvelle alerte de la contrôleure générale des lieux de privation de liberté, elle dénonce des dysfonctionnements graves dans la prison en charge des urgences psychiatriques dans divers hôpitaux d'Île-de-France. Elle pointe ainsi du doigt des patients coincés plusieurs jours sur des brancards allongés au sol ou retenus arbitrairement. La contrôleure appelle à trouver très rapidement des solutions organisationnelles, bâtimentaires, capacitaires et de ressources humaines. On connaît la date du procès en appel de Cédric Jubilard. Le peintre plaquiste sera jugé par la cour d'appel de Toulouse du 30 avril au 14 mai 2027 pour le meurtre de son épouse Delphine Ossaguel. En première instance, il a été condamné à 30 ans de réclusion criminelle. Et depuis, on le rappelle, Cédric Jubilard a reconnu avoir tué l'infirmière de 33 ans en décembre 2020 à leur domicile de Cagnac-les-Mines. Un incendie cette nuit à Marseille. Il s'est déclaré au marché du Soleil dans le deuxième arrondissement de la cité phocéenne. Un site connu pour être le temple de la contrefaçon et qui vient d'être fermé.

mais définitivement par la justice. Donald Trump sort le carnet de chèques pour convaincre les électeurs américains. Le président des États-Unis a en effet promis hier le versement d'un dividende de 5 000 $ par citoyen adulte, mais uniquement si son parti garde le contrôle des deux chambres du Congrès après les élections de mi-mandat. Et puis les Britanniques vont pouvoir découvrir la tapisserie de Bayeux. L'exposition de ce trésor médiéval débute aujourd'hui à Londres. La tapisserie longue de près de 70 mètres est arrivée à Londres le 10 juillet après un transport ultra sécurisé afin de protéger cette œuvre majeure et extrêmement fragile. Jusqu'à 1 million de personnes sont attendues pour cette exposition qui doit se terminer le 11 juillet 2027. Excellente matinée à tous.

0: J'ai le plaisir d'accueillir Robert Chopa. Bonjour Robert.
1: Bonjour Sylvie, bonjour à toutes et à tous.
0: Dans ce nouveau numéro de Causons-en, nous mettons le cap sur l'ouest du département, puisque vous nous emmenez aujourd'hui à Valfroicourt. Alors Robert, où se situe précisément ce village ?
1: Alors Valfroicourt, c'est situé entre Épinal et Vittel, tout près de Dompaire. Mais quand on va d'Épinal à Dompaire, on n'y passe pas, c'est sur la droite. La commune s'étend sur une altitude comprise entre grosso modo 295 et 419 mètres. Elle compte aujourd'hui 228 habitants que l'on appelle les Valféricurtiens et Valféricurtiennes.
0: C'est pas évident comme nom.
1: Non.
0: L'histoire de Valfroicourt est particulièrement riche et marquée par de grands noms.
1: Tout à fait. Alors du XIIIe siècle à peu près jusqu'à la Révolution, le village a vu défiler de nombreux seigneurs, on décrit tout ça dans le magazine, notamment le comte de Hoffelize, qui était très proche des ducs de Lorraine. Et c'est lui qui a fait reconstruire le château, une bâtisse imposante, dans l'état où il est aujourd'hui. C'est-à-dire qu'il y avait un ancien château et lui l'a remis au goût de l'époque. Et celui qui existe, c'est celui-là. Et il est classé d'ailleurs monument historique. D'ailleurs, pendant la Révolution, malgré des tensions et l'ascension de familles marchandes comme les Delpierre, le château a été préservé, il n'a été ni pillé ni incendié.
0: C'est étonnant d'ailleurs.
1: Il y a eu des tensions. C'est pas passé loin, mais il n'y a pas eu de choses comme ça.
0: On apprend aussi dans ce numéro que l'activité économique d'autrefois y était très diversifiée, mais qu'il y avait aussi un savoir-faire artisanal étonnant.
1: Oui, alors comme on n'est pas loin de Mirecourt du tout, on a compté jusqu'à 240 dentelières qui travaillaient à domicile, comme dans tout le secteur. En 1850, ce chiffre-là correspond à peu près aux années 1850. Il y avait plusieurs moulins qui fonctionnaient dans ce village avec différents propriétaires successifs. Des fontaines et des lavoirs avant l'eau potable au robinet, bien entendu, existaient aux quatre coins de la commune. La fontaine du Lion, notamment, fort bien restaurée, qui existe encore de nos jours. Vous avez deux magnifiques photos dans le magazine. Et les ponts ont aussi leur histoire. Et rappelons que le vignoble couvrait de l'ordre de 40 hectares jusqu'à la Première Guerre mondiale. Alors il y a eu, comme partout, le phylloxéra, etc., qui a créé beaucoup de problèmes. Et puis la fin définitive, c'est la guerre. Voilà. Et au plan religieux, la paroisse incluait le village voisin de Frénois. Et l'église primitive fut reconstruite et agrandie en 1782. Donc c'est l'édifice que nous connaissons à l'heure actuelle.
0: Alors, quel visage Valfroicourt a aujourd'hui ?
1: Oh, c'est un petit village, hein, mais il y a néanmoins une scierie, il y a un fleuriste, il y a 5 exploitations agricoles et, miracle, il y a une école, ce qu'on appelle un RPI, c'est-à-dire un regroupement pédagogique intercommunal qui regroupe des enfants de plusieurs communes. Et 3 associations animent le village, ce qui est pas mal pour une commune de cette dimension.
0: Absolument. La rubrique « Que du bonheur » est particulièrement généreuse ce mois-ci avec des initiatives très variées.
1: Ah oui, alors Isa nous fait connaître d'abord l'association Résilience de la Petite Raon qui se trouve près de Senones, comme chacun le sait probablement, qui vient au secours des chats et des chiens abandonnés ou sans famille.
0: Il y a aussi une idée culturelle originale à découvrir du côté de Rambervillers.
1: Oui, c'est la médiathèque de Rambervillers qui propose le concept qu'ils appellent Artothèque, qui consiste à prêter une œuvre d'art, comme on prête un livre, comme on prête un DVD. Pour 2 mois, ils peuvent prêter une œuvre d'art.
0: Il y a déjà un système similaire sur Saint-Dié, non pas par la médiathèque, mais par l'espace Cépagrappe.
1: C'est bien possible.
0: Et pour les amateurs de sorties ?
1: Alors, on va à Raon-l'Étape pour prendre connaissance de la nouvelle saison culturelle 2026-2027 à la Halle au Blé, cette magnifique salle de Raon-l'Étape, superbement restaurée.
0: Le coin librairie nous propose une rencontre avec quel auteur ?
1: Alors, un auteur qu'on ne présente plus, il s'agit de l'infatigable écrivain Gilles Laporte, qui a écrit un nouveau roman qui s'appelle « Les amants de la lumière ». Alors, je ne sais plus à combien de romans il est, mais c'est impressionnant.
0: Le magazine termine, comme toujours, avec le sourire.
1: Ah bien sûr, on retrouve la fameuse recette de la mémère Brienne et les histoires savoureuses du nonon Marcelin. De quoi passer avec tout ça un bon moment de lecture.
0: Le nouveau magazine de Causons-en est disponible dans les points de vente habituels. On peut bien sûr s'abonner pour ne manquer aucun numéro. Et pour cela, on peut appeler le 06 21 41 11 68. Alors Robert, quel coin découvrirons-nous dans le prochain numéro?
1: Alors ce sera Don Martin au bois. Ça se situe à côté de Girancourt. Et pour ceux qui ne connaissent pas Girancourt, c'est dans le secteur du lac de Bouzet. Pas très loin de Sanchet, pas très loin de Girancourt, pas très loin du lac de Bouzet.
0: On découvrira tout ça le mois prochain.
1: Voilà.
0: Merci Robert d'avoir passé ce moment avec nous. À bientôt.
1: C'est toujours avec plaisir. Merci, à bientôt.

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0: ne savez pas trop comment devenir zen, pas de souci, voici tout de suite la rubrique zen sur Radio Bellevue avec Rachel. Bonjour Rachel.
1: Bonjour Sylvie, bonjour à vous tous. Être zen vous permet d'être heureux. Voilà ce que les trois clés zen d'aujourd'hui vont vous apprendre. Vivre zen, c'est être heureux, même s'il n'y a aucune raison de l'être. Être zen n'est pas donné à tout le monde, me direz-vous. Alors, vivre zen doit certainement demander un long apprentissage. Eh bien non, être zen est très simple. Commencez par respirer. La respiration se fait d'elle-même. Vous n'avez donc rien à faire si ce n'est de l'observer. Observez votre respiration. Lorsque vous êtes stressé, en colère, triste, angoissé, fatigué, la seule chose à faire est de regarder votre respiration. Après avoir regardé votre respiration, modifiez-la. Si vous la trouvez trop lente, accélérez-la. Si vous la trouvez trop rapide, ralentissez-la. Vous serez surpris de voir comme votre respiration non seulement vous obéit, mais aussi joue sur votre morale. Si vous le voulez, vous pouvez être heureux, même sans raison, simplement en étant zen, grâce à votre respiration. Dès maintenant, c'est simple et efficace de vivre zen avec les trois clés zen d'aujourd'hui qui sont respirer, observer votre respiration, modifier votre respiration. Je vous souhaite de passer une excellente journée zen.

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0: Après, avec toi, Damir, on retrouve l'instant bien-être et Rachel.
1: Bonjour à tous. Aujourd'hui, je vais vous parler de l'état de choc. Bien évidemment, l'état de choc est une urgence qui exige une réanimation en milieu professionnel. L'état de choc s'accompagne d'une chute importante de la tension artérielle. Vous pouvez apporter un secours d'urgence à la personne en état de choc en stimulant les points à fort potentiel énergétique, dits points d'urgence, par forte pression. Massez le point qui est le plus accessible. Le premier point est situé juste sous le nez, au-dessus de la lèvre supérieure, dans un creux. Appuyez fortement le temps nécessaire. Cela peut aller jusqu'à 10 minutes ou jusqu'à l'arrivée des secours. Un second point est situé dans la pince entre le pouce et l'index, qui est appelé aussi la tabatière. C'est un point sensible à la pression. Massez des deux côtés aussi longtemps que nécessaire. Le troisième point est situé sous la plante des pieds, dans le creux, lorsque vous pliez les orteils. Ces trois points sont efficaces en cas d'urgence, mais il faut toujours prévenir les secours pour qu'une intervention médicale se fasse rapidement. Je vous souhaite de passer une belle journée et surtout, prenez bien soin de vous.

On vous rappelle que de gros travaux sont en cours entre Gérardmer et Saint-Dié, puisque le conseil départemental des Vosges a entrepris la réfection de la chaussée et des caniveaux sur la RD8 au niveau d'Anould. Attention pour votre sécurité, la route est totalement fermée, y compris les soirs et les week-ends. Des déviations sont mises en place dans les deux sens de circulation, notamment via le col du plafond et le saut des cuves. Alors si vous êtes sur le secteur, bon courage à tous et soyez vigilants au volant.

0: Et tout de suite, on retrouve Isabelle et sa rubrique Parlons Cuisine.
1: Bonjour à tous. Ce matin, je vais vous parler du poivron, qui est le fruit d'une plante vivace originaire du Mexique, d'Amérique centrale et d'Amérique du Sud et qui fait partie de la famille des Solanacées. Le poivron existe sous trois formes et se décline en trois couleurs, le rouge, le vert et le jaune. Il met du peps dans vos plats et il est délicieux avec des pommes de terre, du riz ou en ratatouille. On trouve sur nos étals le poivron rectangulaire, qui est long, large et plutôt plat. Vous avez également le poivron carré et pointé, presque cubique, qui possède une chair épaisse et croquante. Et enfin le poivron triangulaire, parfois appelé corne, qui peut être piquant ou doux. Ses coloris varient du blond très clair au rouge. Le poivron se mange cru ou cuit. Il est excellent pour la santé. Il est peu calorique, riche en vitamines et minéraux et favorise la digestion. Il se conserve entre 7 à 10 jours dans le bac à légumes de votre réfrigérateur. Vous pouvez également le congeler après l'avoir lavé, séché, coupé à votre manière et placé dans des sacs à congélation. Une fois congelé, je vous conseille de consommer dans les 6 mois. Lors de la pleine saison, n'hésitez pas à les stériliser en bocaux. Ma petite recette pour bien le savourer. Coupez et faites fondre les morceaux de poivron et un oignon émincé dans une sauteuse. Ajoutez un peu d'eau, laissez mijoter jusqu'à ce que les poivrons soient tendres. Mixez le tout avec un filet d'huile d'olive, de l'échalote, de l'ail, du fromage frais, du piment, du sel et du poivre. Il ne vous reste plus qu'à mettre la préparation au frais, minimum 2 heures au réfrigérateur, avant de la tartiner sur du pain grillé. Essayez, c'est un régal! À bientôt pour une nouvelle rubrique Parlons Cuisine sur Radio Bellevue.
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3: Bonjour à tous. L'ancien maire de Saint-Étienne, de nouveau condamné dans l'affaire de la sextape, Gaël Pedrillo, a écopé ce matin en appel de 5 ans de prison, dont une année avec sursis. Il était accusé, on le rappelle, d'avoir fait chanter son premier adjoint et rival politique, Gilles Artigue, à l'aide d'une sextape. L'ex-édile a toujours nié être impliqué dans cette affaire. Des enquêtes ont bien été ouvertes après des plaintes déposées contre Anne Hidalgo et Emmanuel Grégoire concernant les violences dans le périscolaire. Selon la procureure de la République de Paris, une quinzaine de familles qui dénoncent des violences et atteintes sexuelles sur leurs enfants ont porté plainte contre la ville de Paris et son maire actuel, ainsi que contre sa prédécesseur. Le pétrole poursuit sa hausse avec le baril de Brent au-dessus de la barre des 100 dollars au lendemain de nouvelles frappes iraniennes contre des navires qui tentaient de franchir le détroit d'Ormuz. Et le gouvernement français a été très clair hier, il n'y aura pas de plafonnement généralisé des prix à la pompe ni de geste fiscal au vu de l'état des finances publiques. Les aides aux secteurs les plus en difficulté sont maintenues jusqu'à fin octobre. Cette alerte de l'Agence nationale de sécurité du médicaments contre certaines pilules. L'ANSM va envoyer un courrier à partir du 14 septembre à plus d'un million de femmes en France qui prennent certains contraceptifs. Des produits qui entraînent un risque légèrement accru de méningiome, c'est-à-dire de tumeur du cerveau. Un nouveau record de température battu. La planète a traversé en août le mois le plus chaud jamais mesuré selon le service météorologique européen Copernicus aujourd'hui. Globalement, l'été 2026 a été marqué

marquée par des températures extrêmes partout dans l'hémisphère nord et notamment en Europe occidentale. La Fédération française de football devrait lâcher Gianni Infantino. Un comité exécutif aura lieu au siège de la FFF aujourd'hui pour retirer publiquement son soutien au président de la FIFA. Et puis l'équipe de France féminine de basket entre dans le vif du sujet au championnat du monde en Allemagne. Les Bleus, invaincus pendant la phase de groupe, affrontent la Chine en quart de finale. C'est une rencontre à suivre cet après-midi à partir de 14h30. Voilà pour l'essentiel de l'actualité. Excellente matinée à tous. 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

Marine ne cesse de nous séduire. Son nouveau single « Tricheur » qui annonce un nouvel album s'impose déjà comme le coup de cœur de la semaine à ce Radio Bellevue.

0: retrouve Pierrette pour l'éphéméride de ce jour.
1: Bonne fête Inès, Aubert. Leur couleur le rouge, leur chiffre le 2. Les naissances du 10 septembre.
2: MHD, le rappeur.
1: Jérémy Toulalor, le footballeur. Mireille Dumas, journaliste et réalisatrice. Elle est également productrice et animatrice de télévision. Michèle Alliot-Marie, l'avocate, écrivain et femme politique. En 1945, c'est la naissance de José Feliciano, le chanteur et guitariste aveugle américain. En 1912, André Dassari, le chanteur.
2: Les décès. En 2020, Diana Rigg, l'actrice.
1: En 2014, Richard Kiel, l'acteur et scénariste américain, célèbre pour ses rôles de géant. En 2007, Jeanne Wiman, l'actrice et réalisatrice. En 1998, Lucio Battisti, le chanteur italien. En 1995, Charles Denner, le comédien de théâtre et de cinéma. En 1898, Élisabeth d'Autriche, dite Sissi, la reine de Prusse, est la nièce de Louis Ier, morte assassinée à Genève. En 2002, c'est l'adhésion de la Suisse à l'ONU. En 1996, l'ONU adopte le traité d'interdiction globale des essais nucléaires. En 1993, la Française des Jeux lance un nouveau jeu, le Keno. En 1981, le célèbre tableau Guernica de Pablo Picasso est enfin exposé à Madrid, 40 ans passés après sa création. En 1958, la sortie en salle du film Sissi face à son destin avec Romy Schneider. En 1915, c'est le premier numéro du journal Le Canard Enchaîné par Marcel Maréchal. Et le dicton à la Saint-Inès travaille sans cesse.

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La nuit ou par faible visibilité, le gilet rétro-réfléchissant est lui aussi indispensable. 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Alors, pour éviter les mauvaises surprises et rouler en toute sécurité, pensez à vous équiper.

0: retrouve les conseils zen de Rachel pour vivre une vie plus détendue. Bonjour Rachel.
1: Bonjour Sylvie, bonjour à tous. Retrouvez le calme le soir si sa journée a été mouvementée. Les trois clés zen d'aujourd'hui vont vous révéler comment faire. Si votre journée n'a pas été calme, le soir est propice à décider de vouloir profiter de cette soirée pour être plus serein. Décidez d'être calme. Cette douceur du soir va vous permettre de profiter pleinement de votre famille. Vous devez vous sentir apaisé pour que votre nuit vous soit bénéfique. Appréciez la douceur du soir. Les tensions de votre journée ne doivent pas impacter votre fin de journée. Prenez un petit apéritif, faites un bon repas, mettez-vous devant la télévision ou prenez un bon livre pour évacuer votre stress. Faites-vous plaisir. Retrouver le calme le soir est important pour dormir en toute sérénité afin que votre lendemain matin se passe plus calmement. Pour cela, mettez en pratique les trois clés zen d'aujourd'hui qui sont: décidez d'être calme, appréciez la douceur du soir, faites-vous plaisir. Je vous souhaite de passer une excellente journée en décidant de passer une soirée dans le calme.

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2: Bonjour à tous. L'ancien maire de Saint-Étienne, de nouveau condamné dans l'affaire de la sextape, Gaël Pedrillo, a écopé ce matin en appel de 5 ans de prison, dont une année avec sursis. Il était accusé, on le rappelle, d'avoir fait chanter son premier adjoint et rival politique, Gilles Artigues, à l'aide d'une sextape. L'ex-édile a toujours nié être impliqué dans cette affaire. Des enquêtes ont bien été ouvertes après des plaintes déposées contre Anne Hidalgo et Emmanuel Grégoire concernant les violences dans le périscolaire. Selon la procureure de la République de Paris, une quinzaine de familles qui dénoncent des violences et atteintes sexuelles sur leurs enfants ont porté plainte contre la ville de Paris et son maire actuel, ainsi que contre sa prédécesseur. Le pétrole poursuit sa hausse avec le baril de Brent au-dessus de la barre des 100 dollars au lendemain de nouvelles frappes iraniennes contre des navires qui tentaient de franchir le détroit d'Ormuz. Et le gouvernement français a été très clair hier, il n'y aura pas de plafonnement généralisé des prix à la pompe ni de gestes fiscaux au vu de l'état des finances publiques. Les aides aux secteurs les plus en difficulté sont maintenues jusqu'à fin octobre. Cette alerte de l'Agence nationale de sécurité du médicament contre certaines pilules. L'ANSM va envoyer un courrier à partir du 14 septembre à plus d'un million de femmes en France qui prennent certains contraceptifs. Des produits qui entraînent un risque légèrement accru de méningiome, c'est-à-dire de tumeurs du cerveau. Un nouveau record de température battu. La planète a traversé en août le mois le plus chaud jamais mesuré selon le service météorologique européen Copernicus aujourd'hui. Globalement, l'été 2026 a été marqué par des températures extrêmes partout dans l'hémisphère nord et notamment en Europe occidentale. La Fédération française de football devrait lâcher Gianni Infantino. Un comité exécutif aura lieu au siège de la FFF aujourd'hui pour retirer publiquement son soutien au président de la FIFA. Et puis l'équipe de France féminine de basket entre dans le vif du sujet au championnat du monde en Allemagne. Les Bleus, invaincus pendant la phase de groupe, affrontent la Chine en quart de finale. C'est une rencontre à suivre cet après-midi à partir de 14h30. Voilà pour l'essentiel de l'actualité. Excellente matinée à tous.

Salut tout le monde, vous êtes bien sur Radio Bellevue avec Julie. Aujourd'hui, je vous propose de découvrir ensemble des morceaux qui vont vous surprendre et peut-être même vous émouvoir. Restez à l'écoute car j'ai quelques petites pépites musicales à vous faire entendre.

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1: Bonjour à tous, nous fêtons Inès. Alors, amour, travail, amitié, sur quoi va être fondée cette journée ?
2: Bélier, si vous décidez de prendre des risques, ce ne sera pas à la légère.
3: Taureau, malgré vos efforts pour bien formuler vos pensées, il serait sage d'éviter les sujets sensibles aujourd'hui.
2: Gémeaux, bien soutenu par Saturne, vous pourrez améliorer sensiblement votre standing.
4: Cancer, la critique est facile, alors méfiez-vous de cette tendance qui sera fort prononcée chez vous aujourd'hui.
2: Lion, aujourd'hui, évitez de vous engager trop profondément dans les débats stériles.
5: Vierge, vous bénéficierez du soutien de Mercure, la planète de la persuasion par excellence. Pour ceux que vous aimez, vos désirs seront des ordres.
2: Balance, l'action de la planète Mars vous rendra particulièrement agressif aujourd'hui.
6: Scorpion, il se pourrait que vous vous retrouviez dans la position de celle ou de celui qui doit prendre des décisions importantes pour le bien-être de la famille.
2: Sagittaire, attention au manque de prudence dans vos propos. Vous risquez de blesser certaines personnes dont vous cherchez à obtenir les faveurs. Ce n'est pas la bonne solution.
7: Capricorne, la journée risque d'être éprouvante. Avec tout ce que vous avez à faire, vous pourriez vous sentir un peu dépassé.
2: Verseau, ne cherchez pas à vous imposer coûte que coûte. Vous n'y parviendriez pas et pourriez vous nuire beaucoup.
8: Enfin, Poisson, faites du tri dans vos projets de manière à terminer ce que vous avez commencé.
9: Journée à tous. À demain pour un nouvel horoscope, nous fêterons à Delphes.

0: Retrouvons Pierrette pour sa chronique sur les plantes. Elle va nous révéler quelques astuces pour prendre soin de nos végétaux préférés. Bonjour Pierrette.
1: Bonjour à tous. Nous avons dans nos placards ou jardins ou lors de nos balades des épices ou des plantes. À quoi peuvent-elles servir? Aujourd'hui, je vous parle du paprika. C'est le nom du pimenton dans le Corrizo en Espagne où il fut introduit par Christophe Colomb. Mais le meilleur reste celui de Hongrie. Il est un ingrédient essentiel de la cuisine locale. C'est bien fait pour la santé, décongestionnant, expectorant et riche en vitamine C. Le paprika aide à prévenir le rhume et soigne affections pulmonaires et tout. C'est aussi une épice digestive. Bonne journée à tous.

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0: L'indifférence.
1: L'indifférence.
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0: 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Les habitants de Lesseux vous ouvrent leurs portes pour un vide garage ce week-end de 9h à 18h. Venez dénicher des trésors et faire de super affaires. Bibelots, vaisselle, jouets, outillages, livres et même du matériel militaire. Il y en aura pour tous les goûts et toutes les envies. Pour ne rien rater, récupérez le plan complet des exposants. Rendez-vous au point d'accueil 134 rue de la Liberté. Et pour toute question, vous pouvez contacter le 06 71 11 02 50. Envie de rompre la routine du dimanche et de passer un moment chaleureux, l'association Farandole vous donne rendez-vous dimanche pour son grand thé dansant à la salle Carbonard de Saint-Dié. Que vous soyez un danseur passionné ou simplement là pour bouger sur vos airs préférés, Christophe est là pour vous faire passer un bon moment de 14h30 à 18h30 avec des danses latines, des valses rétro ou encore des tangos et des slow. Une buvette sur place vous permettra de partager un moment et de discuter entre deux morceaux. L'entrée est à 10 euros. Pensez à réserver votre table au 07 66 49 09 83. Avis aux jeunes créateurs, le musée Pierre-Noël de Saint-Dié invite les enfants de 6 à 10 ans à participer à l'atelier créatif Fabrique ton paysage animé par la maison de l'architecture de Lorraine. Pour cela, rendez-vous samedi 19 septembre à 14h. Durant 2 heures, vos enfants pourront imaginer et façonner leur propre décor aux côtés de professionnels. L'atelier est totalement gratuit, il faut simplement penser à s'inscrire au préalable auprès du musée Pierre-Noël. Et si vous poussiez les portes d'un lieu habituellement fermé au public, à l'occasion de la 43e édition des Journées européennes du patrimoine, l'hôtel de la préfecture des Vosges vous ouvre exceptionnellement ses portes à Épinal le samedi 19 septembre. Pendant une journée unique, venez explorer les coulisses du pouvoir et des trésors d'architecture, de la majestueuse cour d'honneur jusqu'au bureau du préfet en passant par le grand salon, la salle du billard, la mystérieuse chambre du chat et le magnifique parc privé. Pour vous guider à travers ces salons d'exception, le passionnant historien Jacques Grasser vous proposera 4 visites guidées exclusives à 10h, 11h, 14h et 15h. L'événement est totalement gratuit, mais attention, les places sont limitées et les réservations sont obligatoires avant mardi. Pour réserver votre créneau, rendez-vous dès maintenant sur le site de la préfecture des Vosges ou sur le site officiel des Journées du patrimoine. L'association Uranimation organise son 7e grand loto repas le samedi 3 octobre à la salle polyvalente de Saint-Jean-d'Ormont. Au total, 4000 euros de lots sont à gagner sous forme de chèques cadeaux accompagnés de nombreux lots et d'une tombola gratuite. Le programme est chargé, 21 parties, 2 parties de bingo, 3 parties spéciales et une partie dédiée aux enfants. Côté menu, une salade de carottes, du fuseau lorrain, une salade de pommes de terre et du fumet lorrain, fromage et dessert. Tarif 30 euros comprenant le repas, 6 cartons de loto et 3 cartons de parties spéciales. Tarif enfant de moins de 14 ans à 20 euros comprenant le repas, 3 cartons plus 3 cartons de parties spéciales et une partie enfant. Ouverture des portes dès 18h, début des jeux à 19h. Attention, les réservations sont à payer à l'avance. Réservez vite votre table au 06 06 40 99 75 ou au 06 45 74 08 80. Et si vous profitiez de votre mercredi après-midi pour faire une bonne action, la boutique de la Croix-Rouge à Provenchères-sur-Fave est ouverte tous les mercredis de 13h30 à 15h30. Elle se situe juste derrière l'ancienne poste. C'est l'endroit idéal pour trouver des vêtements pour toute la famille, des chaussures, de la déco de seconde main, des livres ou encore des jouets. En plus de faire une bonne affaire, sachez que l'équipe réceptionne également vos dons sur place place pour leur offrir une nouvelle vie. C'est bon pour la planète, pour votre budget et pour l'entraide locale. On compte sur vous. Chaque année, en France, 1 million de malades sont soignés grâce au don du sang. C'est pourquoi on vous attend lundi à la salle des fêtes de Sainte-Marguerite de 16h à 19h30. Autre lieu de collecte, vendredi 18 septembre à Grange-au-Monzé, à la salle des fêtes de 16h à 19h30. Si vous aussi souhaitez passer votre annonce à l'antenne de Radio Bellevue, n'hésitez pas, appelez-moi au 03 29 57 37 74 du lundi au vendredi.
1: Merci Sylvie pour toutes ces infos, c'est toujours bien pratique pour savoir ce qui se passe dans le coin.

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3: Bonjour à tous, Patrick Bruel porte plainte pour violation du secret de l'instruction après la publication de procès-verbaux le visant dans plusieurs médias, notamment Paris Match. Les avocats du chanteur dénoncent également des propos faussement attribués à leurs clients. Patrick Bruel a été mis en examen dans 4 dossiers, notamment pour viol et tentative de viol. 4 ans de prison ferme prononcés en appel contre Gaël Perdriau, l'ex-maire de Saint-Étienne reconnu coupable de chantage à la vidéo intime, organisée avec plusieurs complices contre son premier adjoint Gilles Artigue. La peine assortie d'un mandat de dépôt est la même que celle prononcée en première instance. Gaël Perdriau continue de clamer son innocence. Les investigations sont lancées à Paris après les signalements de violences et d'atteintes sexuelles contre des enfants dans le périscolaire. Des enquêtes ont été ouvertes après des plaintes déposées contre l'ancienne maire de Paris, Anne Hidalgo, et son successeur Emmanuel Grégoire, accusé de ne pas avoir réagi assez tôt. Depuis le début de l'année, plus de 130 animateurs ont été suspendus par la ville. Un avertissement pour plus d'1,5 million de Françaises. Elles vont recevoir un courrier les informant d'un risque faible de tumeur au cerveau suite à la prise de certains contraceptifs. Selon l'Agence nationale de sécurité du médicament, les femmes qui prennent ce type de pilule doivent consulter leur médecin en cas de maux de tête persistants ou de troubles visuels. La tumeur possible non cancéreuse dans la grande majorité des cas se développe à partir des méninges, les membranes entourant le cerveau. Emmanuel Macron appelle au développement de vols européens habités dans l'espace à l'occasion d'un sommet international sur le sujet qui se tient à Paris. Selon le chef de l'État, l'Europe spatiale reste fragile et doit devenir une puissance. Emmanuel Macron appelle le vieux continent à assumer pleinement la préférence européenne en matière de spatial. Et puis en foot, suite et fin de la première journée de la Ligue des Champions ce soir. Après Lille et le PSG, c'est Lens qui entre en piste. Les Lensois jouent en République tchèque face au Slavia Prague. Coup d'envoi 21h. Voilà pour l'essentiel de l'info. Excellent après-midi.

C'était Marine et Tricheur sur Radio Bellevue. Après Cœur maladroit, son premier album sorti en 2025, elle prépare déjà la suite. Son deuxième album est terminé et Tricheur est le tout premier morceau qu'elle a choisi de nous faire découvrir.

Votre rubrique emploi, c'est tout de suite sur Radio Bellevue. Cette semaine, je vous propose 3 postes à découvrir à Saint-Dié-des-Vosges, à La Bourgonce et à Raon-l'Étape. Je commence à Saint-Dié, où Lidl recherche un équipier ou une équipière polyvalente en CDI pour 30 heures par semaine. Vous participerez à la mise en rayon et à l'encaissement, mais aussi au contrôle de la qualité et de la fraîcheur des produits. Vous contribuerez également à la préparation des pains, viennoiseries et produits de snacking, à l'entretien du magasin et à l'accueil des clients. Les débutants sont acceptés et une formation personnalisée est prévue lors de l'intégration. Le salaire à l'embauche est de 1 690 € brut par mois. Il faut être disponible le samedi et certains dimanches. Je poursuis à La Bourgonce où l'entreprise Strabache et Fils recrute un manœuvre, homme ou femme, en CDI à temps plein. Le travail consiste à trier et à manipuler du bois pour l'empilage, ainsi qu'à effectuer des tâches polyvalentes. L'annonce ne demande pas de compétences particulières pour ces missions et les débutants sont les bienvenus. Le respect des règles de sécurité est indispensable. Le poste représente 35 heures par semaine en journée avec des horaires qui restent à définir. La rémunération est de 12,31 € brut de l'heure. La prise de poste est immédiate. Enfin, à Raon-l'Étape, Geutech Industries recherche un gardien ou une gardienne d'immeuble pour un CDI de 8 heures par semaine. Vous assurez l'entretien de 2 immeubles comprenant 10 appartements. Nettoyage des parties communes, gestion des poubelles et propreté des abords. Vous devrez également repérer les dysfonctionnements, effectuer de petites interventions de maintenance et suivre le travail des entreprises extérieures. Les débutants sont acceptés, ce poste en journée peut notamment compléter une autre activité. Le salaire proposé va de 12,52 € à 13 € brut de l'heure. Vous retrouverez les détails de ces 3 annonces et les modalités de candidature sur le site de France Travail. Bonne chance à tous dans vos démarches.

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3: Bonjour à tous. 3 débats pour la primaire socialiste. Les candidats ont rendez-vous dès le 23 septembre sur LCI, le 1er octobre sur France 2 et le dernier débat se tiendra sur BFM TV quelques jours avant le premier tour du scrutin qui devra déterminer l'identité du candidat à la présidentielle. Pour l'instant, 7 candidats sont sur la ligne de départ, parmi lesquels Olivier Faure, Raphaël Glucksmann ou encore Ségolène Royal. Plus d'un quart des Français se disent en situation de précarité. C'est le résultat d'une étude publiée par le Secours Populaire. La faute à des revenus jugés insuffisants. 40% des actifs estiment que leur travail ne suffit plus et ne leur permet pas de couvrir l'ensemble de leurs dépenses, notamment les dépenses de carburant qui s'envolent depuis le début du conflit au Moyen-Orient. Une nouvelle alerte de Copernicus. Selon l'Observatoire européen, le mois d'août que l'on vient de vivre a été le mois le plus chaud jamais enregistré à l'échelle mondiale, à égalité avec juillet 2023. La température moyenne de l'air à travers la planète a frôlé les 17 degrés. Dans les océans, la température moyenne mondiale a atteint sa valeur la plus élevée jamais enregistrée. De plus en plus d'animaux abandonnés. Selon la SPA, plus de 9500 animaux ont été abandonnés et recueillis entre juillet et août, soit une hausse historique de 20% par rapport à la même période l'an passé. La SPA prévient, ces refuges sont au bord de la rupture. Bonne nouvelle tout de même, les adoptions sont en hausse de près de 18%. Donald Trump sort son chéquier pour attirer les électeurs. À quelques semaines des élections de mi-mandat, le président américain promet 5 000 $ à chaque Américain en cas de victoire républicaine, alors que selon les sondages, le Congrès pourrait basculer du côté démocrate. Cette bascule restreindrait sérieusement la marge de manœuvre de Donald Trump pour les 2 dernières années de son mandat. Et puis l'équipe de France féminine de basket entre dans le vif du sujet au championnat du monde en Allemagne. Les Bleus, invaincus pendant la phase de groupe, affrontent la Chine en quart de finale cet après-midi à 14h30. Voilà pour l'info, passez une excellente journée.

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2: Bonjour à tous. Trois débats pour la primaire socialiste. Les candidats ont rendez-vous dès le 23 septembre sur LCI, le 1er octobre sur France 2 et le dernier débat se tiendra sur BFM TV quelques jours avant le premier tour du scrutin qui devra déterminer l'identité du candidat à la présidentielle. Pour l'instant, sept candidats sont sur la ligne de départ, parmi lesquels Olivier Faure, Raphaël Glucksmann ou encore Ségolène Royal. Plus d'un quart des Français se disent en situation de précarité. C'est le résultat d'une étude publiée par le Secours Populaire. La faute à des revenus jugés insuffisants. 40% des actifs estiment que leur travail ne suffit plus et ne leur permet pas de couvrir l'ensemble de leurs dépenses, notamment les dépenses de carburant qui s'envolent depuis le début du conflit au Moyen-Orient. Une nouvelle alerte de Copernicus. Selon l'Observatoire européen, le mois d'août que l'on vient de vivre a été le mois le plus chaud jamais enregistré à l'échelle mondiale, à égalité avec juillet 2023. La température moyenne de l'air à travers la planète a frôlé les 17 degrés. Dans les océans, la température moyenne mondiale a atteint sa valeur la plus élevée jamais enregistrée. De plus en plus d'animaux abandonnés. Selon la SPA, plus de 9500 animaux ont été abandonnés et recueillis entre juillet et août, soit une hausse historique de 20% par rapport à la même période l'an passé. La SPA prévient, ces refuges sont au bord de la rupture. Bonne nouvelle tout de même, les adoptions sont en hausse de près de 18%. Donald Trump sort son chéquier pour attirer les électeurs. À quelques semaines des élections de mi-mandat, le président américain promet 5 000 $ à chaque Américain en cas de victoire républicaine, alors que selon les sondages, le Congrès pourrait basculer du côté démocrate. Cette bascule restreindrait sérieusement la marge de manœuvre de Donald Trump pour les deux dernières années de son mandat. Et puis l'équipe de France féminine de basket entre dans le vif du sujet au championnat du monde en Allemagne. Les Bleus, invaincus pendant la phase de groupe, affrontent la Chine en quart de finale cet après-midi à 14h30. Voilà pour l'info, passez une excellente journée.

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2: J'ai le plaisir d'accueillir Robert Chopa. Bonjour Robert.
3: Bonjour Sylvie, bonjour à toutes et à tous.
2: Dans ce nouveau numéro de Causons-en, nous mettons le cap sur l'ouest du département, puisque vous nous emmenez aujourd'hui à Valfroicourt. Alors Robert,

0: comte de Hofelise, qui était très proche des ducs de Lorraine. Et c'est lui qui a fait reconstruire le château, une bâtisse imposante, dans l'état où il est aujourd'hui. C'est-à-dire, il y avait un ancien château et lui l'a remis au goût de l'époque. Et celui qui existe, c'est celui-là. Et il est classé d'ailleurs monument historique. D'ailleurs, pendant la Révolution, malgré des tensions et l'ascension de familles marchandes comme les Delpierre, le château a été préservé, il n'a été ni pillé ni incendié.
1: C'est étonnant d'ailleurs.
0: Il y a eu des tensions. C'est pas passé loin, mais il n'y a pas eu de choses comme ça.
1: On apprend aussi dans ce numéro que l'activité économique d'autrefois y était très diversifiée, mais qu'il y avait aussi un savoir-faire artisanal étonnant.
0: Oui, alors comme on n'est pas loin de Mirecourt du tout, on a compté jusqu'à 240 dentelières qui travaillaient à domicile, comme dans tout le secteur. En 1850, ce chiffre-là correspond à peu près aux années 1850. Il y avait plusieurs moulins qui fonctionnaient dans ce village avec différents propriétaires successifs. Des fontaines et des lavoirs avant l'eau potable au robinet, bien entendu, existaient aux quatre coins de la commune. La fontaine du Lion, notamment, fort bien restaurée, qui existe encore de nos jours. Vous avez deux magnifiques photos dans le magazine. Et les ponts ont aussi leur histoire. Et rappelons que le vignoble couvrait de l'ordre de 40 hectares jusqu'à la Première Guerre mondiale. Alors il y a eu, comme partout, le phylloxéra, etc., qui a créé beaucoup de problèmes. Et puis la fin définitive, c'est la guerre. Voilà. Et au plan religieux, la paroisse incluait le village voisin de Frénois. Et l'église primitive fut reconstruite et agrandie en 1782. Donc c'est l'édifice que nous connaissons à l'heure actuelle.
1: Alors, quel visage Valfroicourt a aujourd'hui ?
0: Oh, c'est un petit village, hein, mais il y a néanmoins une scierie, il y a un fleuriste, il y a 5 exploitations agricoles, et, miracle, il y a une école, ce qu'on appelle un RPI, c'est-à-dire un regroupement pédagogique intercommunal, qui regroupe des enfants de plusieurs communes. Et 3 associations animent le village, ce qui est pas mal pour une commune de cette dimension.
1: Absolument. La rubrique Que du bonheur est particulièrement généreuse ce mois-ci avec des initiatives très variées.
0: Ah oui, alors Isa nous fait connaître d'abord l'association Résilience de la Petite Raon qui se trouve près de Senone, comme chacun le sait probablement, qui vient au secours des chats et des chiens abandonnés ou sans famille.
1: Il y a aussi une idée culturelle originale à découvrir du côté de Rambervillers.
0: Oui, c'est la médiathèque de Rambervillers qui propose le concept qu'ils appellent Artothèque, qui consiste à prêter une œuvre d'art, comme on prête un livre, comme on prête un DVD. Pour 2 mois, ils peuvent prêter une œuvre d'art.
1: Il y a déjà un système similaire sur Saint-Dié, non pas par la médiathèque, mais par l'espace Cépagrap.
0: C'est bien possible.
1: Et pour les amateurs de sorties ?
0: Alors, on va à Rouen-l'Étape pour prendre connaissance de la nouvelle saison culturelle 2026-2027 à la Halle au Blé, cette magnifique salle de Rouen-l'Étape, superbement restaurée.
1: Le coin librairie nous propose une rencontre avec quel auteur ?
0: Alors, un auteur qu'on ne présente plus, il s'agit de l'infatigable écrivain Gilles Laporte, qui a écrit un nouveau roman qui s'appelle « Les amants de la lumière ». Alors, je ne sais plus à combien de romans il est, mais c'est impressionnant.
1: Le magazine termine, comme toujours, avec le sourire.
0: Ah, bien sûr, on retrouve la fameuse recette de la mémère brienne et les histoires savoureuses du nonon Marcelin. De quoi passer, avec tout ça, un bon moment de lecture.
1: Le nouveau magazine de Causons-en est disponible dans les points de vente habituels. On peut bien sûr s'abonner pour ne manquer aucun numéro. 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Alors Robert, quel coin découvrirons-nous dans le prochain numéro ?
0: Alors ce sera Don Martin au bois. Ça se situe à côté de Girancourt. Et pour ceux qui ne connaissent pas Girancourt, c'est dans le secteur du lac de Bouzé. Pas très loin de Sanchet, pas très loin de Girancourt, pas très loin du lac de Bouzé.
1: On découvrira tout ça le mois prochain.
0: Voilà.
1: Merci Robert d'avoir passé ce moment avec nous. À bientôt.
0: C'est toujours avec plaisir. Merci, à bientôt.

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3: Bonsoir à tous. Le gouvernement ne laissera pas tomber les entreprises touchées par la hausse des prix des carburants. C'est ce qu'assure la porte-parole de l'exécutif Maud Bréjon. Un nouveau point sera fait le mois prochain pour envisager la poursuite des aides. Pendant ce temps, une nouvelle augmentation pour le gaz. Le prix de référence va augmenter de 6,3% au 1er octobre. La faute à l'augmentation des prix sur les marchés de gros, sous pression à cause du conflit au Moyen-Orient. Il est accusé d'avoir menacé de mort une enseignante près de Toulouse la semaine dernière. Un homme est jugé en comparution immédiate cet après-midi. Le père de famille a menacé de décapiter l'institutrice alors qu'elle avait placé son enfant dans une autre classe pour qu'il se calme. Le ministre de l'Éducation déplore des faits d'une extrême gravité. Les investigations sont lancées à Paris après les signalements de violences et d'atteintes sexuelles contre des enfants dans le périscolaire. Des enquêtes ont été ouvertes après des plaintes déposées contre l'ancienne maire de Paris, Anne Hidalgo, et son successeur Emmanuel Grégoire, accusé de ne pas avoir réagi assez tôt. Depuis le début de l'année, plus de 130 animateurs ont été suspendus par la ville. De plus en plus d'animaux abandonnés. Selon la SPA, plus de 9500 animaux ont été abandonnés et recueillis entre juillet et août, soit une hausse de 20% par rapport à la même période de l'an passé. La SPA prévient, ces refuges sont au bord de la rupture. Bonne nouvelle en revanche, les adoptions sont en hausse de près de 18%. Une nouvelle alerte de Copernicus. Selon l'Observatoire européen, le mois d'août que l'on vient de vivre a été le mois le plus chaud jamais enregistré à l'échelle mondiale, à égalité avec juillet 2023. La température moyenne de l'air à travers la planète a frôlé les 17 degrés. Dans les océans, la température moyenne a atteint sa valeur la plus élevée jamais enregistrée. Et puis les basketteuses françaises se hissent en deux.

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2: Bonsoir à tous. Plus d'un quart des Français se déclarent en situation de précarité. Résultat du dernier baromètre du Secours Populaire. En cause, l'inflation et la hausse des prix de l'énergie, notamment des carburants. La réunion à Bercy entre les distributeurs et le ministère de l'économie n'a rien donné hier. Jacques Vaïs est le président de la branche carburant de la Fédération nationale de l'automobile, représentant 5000 stations indépendantes. Et pour lui, c'est clair, il faut baisser la fiscalité.
3: De surtaxer la mobilité comme c'est fait actuellement, c'est plomber la croissance. Voilà. Baisser la fiscalité, c'est, je pense, rendre du pouvoir d'achat aux Français. Il faut savoir que nous, sur un litre de carburant, nous gagnons 5 centimes bruts. C'est-à-dire, sur 40 litres, nous gagnons 2 euros bruts, le prix d'un café à Paris. Il faut savoir que le carburant a une fiscalité à hauteur de 65% en France. 65% de taxes sur un litre de carburant. Il faudrait qu'ils suppriment la taxe CO2, 18 centimes par litre. Et il faudrait qu'ils abaissent la fiscalité de moitié, au moins qu'on puisse s'en sortir.
2: La porte-parole du gouvernement, Maud Bréjon, assure ne pas laisser tomber les entreprises les plus touchées et rappelle que l'aide grand rouleur est toujours disponible pour les particuliers. En parallèle, une nouvelle augmentation pour le gaz. Le prix de référence va augmenter de 6,3% au 1er octobre. La faute à l'augmentation des prix sur les marchés de gros sous pression du conflit au Moyen-Orient. Le ministre de l'Éducation, Édouard Geffrey, déplore des faits d'une extrême gravité. Un homme passe devant la justice aujourd'hui après avoir, la semaine dernière, menacé de décapiter une enseignante près de Toulouse. L'institutrice avait puni son fils pour son comportement. Sous le choc, elle est en arrêt de travail pour plusieurs semaines. Et puis le foot avec la suite et la fin de la première journée de la Ligue des Champions ce soir. Après Lille et le PSG, c'est Lens qui entre en piste. Les Lensois jouent en République tchèque face au Slavia Prague. Coup d'envoi de la rencontre 21h. Voilà pour l'essentiel de l'actualité. Passez une excellente soirée.

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Les habitants de Lesseux vous ouvrent leurs portes pour un vide garage ce week-end de 9h à 18h. Venez dénicher des trésors et faire de super affaires. Bibelots, vaisselle, jouets, outillage, livres et même du matériel militaire. Il y en aura pour tous les goûts et toutes les envies. Pour ne rien rater, récupérez le plan complet des exposants. Rendez-vous au point d'accueil 134 rue de la Liberté. Et pour toute question, vous pouvez contacter le 06 71 11 02 50. Envie de rompre la routine du dimanche et de passer un moment chaleureux, l'association Farandole vous donne rendez-vous dimanche pour son grand thé dansant à la salle Carbonard de Saint-Dié. Que vous soyez un danseur passionné ou simplement là pour bouger sur vos airs préférés, Christophe est là pour vous faire passer un bon moment de 14h30 à 18h30 avec des danses latines, des valses rétro ou encore des tangos et des slow. Une buvette sur place vous permettra de partager un moment et de discuter entre deux morceaux. L'entrée est à 10 euros. Pensez à réserver votre table au 07 66 49 09 83. Avis aux jeunes créateurs, le musée Pierre Noël de Saint-Dié invite les enfants de 6 à 10 ans à participer à l'atelier créatif Fabrique ton paysage animé par la maison de l'architecture de Lorraine. Pour cela, rendez-vous samedi 19 septembre à 14h. Durant 2 heures, vos enfants pourront imaginer et façonner leur propre décor aux côtés de professionnels. L'atelier est totalement gratuit, il faut simplement penser à s'inscrire au préalable auprès du musée Pierre Noël. Et si vous poussiez les portes d'un lieu habituellement fermé au public ? À l'occasion de la 43e édition des Journées européennes du patrimoine, l'hôtel de la préfecture des Vosges vous ouvre exceptionnellement ses portes à Épinal le samedi 19 septembre. Pendant une journée unique, venez explorer les coulisses du pouvoir et des trésors d'architecture. De la majestueuse cour d'honneur jusqu'au bureau du préfet, en passant par le grand salon, la salle du billard, la mystérieuse chambre du chat et le magnifique parc privé. Pour vous guider à travers ces salons d'exception, le passionnant historien Jacques Grasser vous proposera 4 visites guidées exclusives à 10h, 11h, 14h et 15h. L'événement est totalement gratuit, mais attention, les places sont limitées et les réservations sont obligatoires avant mardi. Pour réserver votre créneau, rendez-vous dès maintenant sur le site de la préfecture des Vosges ou sur le site officiel des Journées du patrimoine. L'association Uranimation organise son 7e grand loto repas le samedi 3 octobre à la salle polyvalente de Saint-Jean-d'Ormont. Au total, 4000 euros de lots sont à gagner sous forme de chèques cadeaux accompagnés de nombreux lots et d'une tombola gratuite. Le programme est chargé, 21 parties, 2 parties de bingo, 3 parties spéciales et une partie dédiée aux enfants. Côté menu, une salade de carottes, du fuseau lorrain, une salade de pommes de terre et du fumet lorrain, fromage et dessert. Tarif 30 euros comprenant le repas, 6 cartons de loto et 3 cartons de parties spéciales. Tarif enfant de moins de 14 ans à 20 euros comprenant le repas, 3 cartons plus 3 cartons de parties spéciales et une partie enfant. Ouverture des portes dès 18h, début des jeux à 19h. Attention, les réservations sont à payer à l'avance. Réservez vite votre table au 06 06 40 99 75 ou au 06 45 74 08 80.
Et si vous profitiez de votre mercredi après-midi pour faire une bonne action, la boutique de la Croix-Rouge à Provenchères-sur-Fave est ouverte tous les mercredis de 13h30 à 15h30. Elle se situe juste derrière l'ancienne poste. C'est l'endroit idéal pour trouver des vêtements pour toute la famille, des chaussures, de la déco de seconde main, des livres ou encore des jouets. En plus de faire une bonne affaire, sachez que l'équipe réceptionne également vos dons sur place pour leur offrir une nouvelle vie. C'est bon pour la planète, pour votre budget et pour l'entraide locale. On compte sur vous. Chaque année en France, 1 million de malades sont soignés grâce au don du sang. C'est pourquoi on vous attend lundi à la salle des fêtes de Sainte-Marguerite de 16h à 19h30. Autre lieu de collecte, vendredi 18 septembre à Grange-aux-Monzé, à la salle des fêtes de 16h à 19h30. Si vous aussi souhaitez passer votre annonce à l'antenne de Radio Bellevue, n'hésitez pas, appelez-moi au 03 29 57 37 74 du lundi au vendredi.

Bonsoir à toutes et à tous. Vous êtes bien sur Radio Bellevue. Il est 20h. Je suis Annie pour vous accompagner pendant les deux prochaines heures. On débute avec encore Michel Fugain.

Merci de votre fidélité. Après Soprano, facile à danser, on continue avec Collectif Métissé, Laissez entrer le soleil.

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Juste après Asia, elle est à toi. Il sera 21h. Restez bien à l'écoute de votre radio. On poursuivra avec élégance, vacances, j'oublie tout.

0: Nous quittons Roman Cerda, Le Grand Amour, pour retrouver Vianney, Merci pour ça, à suivre Hervé Villard, Nous.
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Installez-vous confortablement après Tibias Claro de Luna. Voici un titre qui va vous faire du bien, Kim V ou Tété.

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de l'année 2000, Damien Sarc, Cécilia Clara, Aimé, extrait de la comédie musicale Roméo et Juliette, on retrouve Maëva, Toucher la lune.

Pascal Obispo, l'amour avec toi sur le son de Radio Bellevue. À suivre Manon Lisa avec sa superbe chanson Le Petit Pêcheur.

à tous, bonne fin de semaine. Je vous retrouve jeudi prochain sur le 102 Radio Bellevue de 20h à 22h. Profitez bien de vos journées à notre écoute. On finit avec Jean-Jacques Goldman à nos actes manqués.

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